la fête, la plus belle des fêtes, la fête des amants, ne dure qu'un printemps, et puis l'automne revient, c'est l'automne de la vie.